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0: 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Bonjour.
1: Bonjour à tous. Le PSG champion d'Europe pour la deuxième fois de son histoire. Les hommes de Luis Enrique sont venus à bout d'Arsenal hier soir à Budapest au terme d'une séance de tirs au but tendue après un nul un partout. La délégation sera reçue ce soir vers 18h par Emmanuel Macron à l'Elysée après une parade au Champ de Mars où 100 000 personnes sont attendues. Des heurts ont éclaté dans la capitale et en province. D'après les chiffres du ministre de l'Intérieur, 416 personnes ont été interpellées, dont 283 sur l'agglomération parisienne. Une personne a été blessé par arme blanche à Barbès et un homme alcoolisé est tombé dans la Seine dans le 5e arrondissement. 7 policiers ont également été blessés. 6 véhicules et 2 commerces ont été dégradés. Une partie du périphérique parisien a été envahie par des supporters porte-maillot. L'indemnité réservée aux 3 millions de travailleurs modestes grands rouleurs passés le 21 mai de 50 à 100 euros a été publiée hier au journal officiel, tout comme les aides de 13 millions d'euros destinées aux pêcheurs. Les travailleurs concernés peuvent en faire la demande sur le site impots.gouv.fr jusqu'au 30 juillet, une aide versée dans un délai d'environ 10 jours après la demande. L'ancien Premier ministre Gabriel Attal, candidat à l'élection présidentielle de 2027, a prononcé hier après-midi son premier discours de campagne devant près de 5000 personnes au parc des expositions de la Porte de Versailles à Paris. Son objectif est clair, s'imposer avant les autres potentiels candidats du bloc central comme le seul capable de rassembler le centre-gauche et le centre-droit. Les prisons françaises comptaient 88 654 détenus au 1er mai, soit un nouveau record dans un contexte de surpopulation chronique, avec une hausse annuelle de près de 5 000 détenus pour seulement 750 places supplémentaires. La densité carcérale atteint 140%, tandis que les matelas au sol et les alertes des personnels se multiplient. Du tennis avec Roland Garros, la Française Diane Paris a éliminé hier Amanda Anisimova pour s'offrir son premier huitième de finale en Grand Chelem. Chez les hommes, il n'y a plus de Français en lice. Moïse Kouamé a été battu hier en 4-7 par le Chilien Alejandro Tabilo.

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1: Bonjour à tous, l'horoscope de ce dimanche 31 mai, on commence avec les béliers. Qui n'avance pas recul, il est temps de passer à la vitesse supérieure et d'ouvrir votre cœur. Les taureaux, vous allez de l'avant aujourd'hui, c'est une excellente façon de sortir de certaines limites. Les gémeaux, c'est une journée incroyable qui vous attend aujourd'hui. Les cancers, l'ambiance est frénétique aujourd'hui, il va falloir vous adapter. Les lions, vous allez avoir l'occasion de réaliser certaines de vos promesses. Vierge, quel que soit le domaine, l'atmosphère est tendue. Les balances, vous cherchez à rendre votre quotidien plus stable ou plus sécurisant. Les scorpions, ne vous attardez pas à discuter des problèmes de santé de certaines personnes. Sagittaire, vous avez du retard dans vos dossiers, ne culpabilisez pas et gérez mieux. Les capricornes, demandez de l'aide, ce n'est pas se sous-estimer. Les verseaux, fuyez les projets risqués et incertains. Et puis les poissons, la lassitude du quotidien vous pèse. C'est le moment de vous consacrer au sport.
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0: 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Bonjour.
1: Bonjour à tous. L'épisode caniculaire qui frappe la France depuis plusieurs jours touche à sa fin. Une trentaine de départements de la moitié Est sont ce matin en vigilance jaune aux orages, des Ardennes jusqu'à l'Hérault, Corse incluse. La vague de chaleur va donc laisser place dans certaines régions à des orages, parfois accompagnés de grêles, de fortes pluies et de rafales de vent. La victoire hier soir au tir au but du PSG en finale de la Ligue des Champions, entachée par des incidents aux quatre coins de l'Hexagone et notamment à Paris. D'après les chiffres du ministre de l'Intérieur, 416 personnes ont été interpellées, dont 283 sur l'agglomération parisienne. Une personne a été blessée par arme blanche à Barbès et un homme alcoolisé est tombé dans la Seine dans le 5e arrondissement. 7 policiers ont également été blessés. 6 véhicules et 2 commerces ont été dégradés. Une partie du périphérique parisien a été envahie par des supporters porte-maillot. La délégation du PSG sera reçue ce soir vers 18h par Emmanuel Macron à l'Élysée après une parade au Champ de Mars où 100 000 personnes sont attendues. Les prisons françaises ont compté 88 654 détenus au 1er mai, soit un nouveau record dans un contexte de surpopulation chronique. Avec une hausse annuelle de près de 5 000 détenus pour seulement 750 places supplémentaires, la densité carcérale atteint 140%, tandis que les matelas au sol et les alertes des personnels se multiplient. Un nouveau suspect surveillant à la maison de Villepinte en Seine-Saint-Denis a été mis en examen et placé en détention provisoire vendredi soir dans le cadre de l'enquête sur l'évasion en mars dernier d'Ilias Kerbouche, dit Ganito, soit une 6e mise en examen dans cette affaire. 300 personnes ont manifesté hier à Paris pour dénoncer les violences sexuelles à l'encontre des enfants et des femmes. Un rassemblement à l'initiative du Conseil français des associations pour les droits de l'enfant, rejoint par les associations Oser le féminisme et la Fondation des femmes. Ils réclament notamment l'inscription à l'ordre du jour de l'Assemblée nationale d'une loi cadre contre ces violences. Et du rugby avec la 25e journée de Top 14, Montpellier a battu la section paloise 26-18 hier soir et conserve sa 2e place.

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1: Bonjour à tous, l'horoscope de ce dimanche 31 mai, on commence avec les béliers qui n'avancent pas recul, il est temps de passer à la vitesse supérieure et d'ouvrir votre cœur. Les taureaux, vous allez de l'avant aujourd'hui, c'est une excellente façon de sortir de certaines limites. Les gémeaux, c'est une journée incroyable qui vous attend aujourd'hui. Les cancers, l'ambiance est frénétique aujourd'hui, il va falloir vous adapter. Les lions, vous allez avoir l'occasion de réaliser certaines de vos promesses. Vierge, quel que soit le domaine, l'atmosphère est tendue. Les balances, vous cherchez à rendre votre quotidien plus stable ou plus sécurisant. Les scorpions, ne vous attardez pas à discuter des problèmes de santé de certaines personnes. Sagittaire, vous avez du retard dans vos dossiers, ne culpabilisez pas et gérez mieux. Les capricornes, demandez de l'aide, ce n'est pas se sous-estimer. Les verseaux, fuyez les projets risqués et incertains. Et puis les poissons, la lassitude du quotidien vous pèse. C'est le moment de vous consacrer au sport.
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0: 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Bonjour.
1: Bonjour à tous. La fête des supporters parisiens gâchée par les émeutiers après le sacre européen du PSG hier soir face à Arsenal après une séance de tirs au but. Les célébrations sur les Champs-Élysées ont rapidement dégénéré. Des débordements également dans plusieurs villes de France comme à Rennes, Clermont-Ferrand ou encore Grenoble. Plus de 400 personnes ont été interpellées. Gaz lacrymogène, charge des CRS et violences ont plongé la soirée de fête en chaos. 7 policiers ont été blessés, des commerces ont été dégradés et pillés. Le ministre de l'Intérieur a dénoncé des violences absolument inacceptables. Et malgré cette nuit agitée, les festivités prévues pour célébrer le titre européen du PSG ont été maintenues. Les joueurs doivent participer cet après-midi à une grande parade organisée au Champ de Mars. Près de 100 000 personnes sont attendues. L'équipe parisienne sera ensuite reçue à l'Élysée par Emmanuel Macron. Demain, 1er juin, et qui dit premier jour du mois, dit changement. Du côté du portefeuille des Français, le SMIC va être revalorisé de 2,41%, une hausse mécanique afin de compenser l'inflation dans le pays, soit environ 44 euros de plus par mois. Des aides renforcées pour l'achat ou la location de véhicules utilitaires légers électriques type camionnette vont être mises en place. Elles concernent les artisans et les professionnels. Le prix du tabac va augmenter de quelques centimes. À l'inverse, le prix du gaz va baisser de 4,8%. À noter également le retour des soldes d'été prévu du 24 juin au 21 juillet. L'ancien Premier ministre Gabriel Attal, candidat à l'élection présidentielle de 2027, a prononcé hier après-midi son premier discours de campagne devant près de 5000 personnes au parc des expositions de la Porte de Versailles à Paris. Son objectif est clair, s'imposer avant les autres potentiels candidats du bloc central comme le seul capable de rassembler le centre-gauche et le centre-droit. Du tennis avec Roland Garros qui se poursuit, la Française Diane Paris a éliminé hier Amanda Anisimova pour s'offrir son premier huitième de finale en Grand Chelem. Qualification de la Japonaise Naomi Osaka qui affrontera en huitième de finale la numéro 1 mondiale Arina Sabalenka. C'est fini en revanche pour la tenante du titre Coco Gauff.

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0: 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Bonjour.
1: Bonjour à tous. La fête des supporters parisiens gâchée par les émeutiers après le sacre européen du PSG hier soir face à Arsenal après une séance de tirs au but. Les célébrations sur les Champs-Élysées ont rapidement dégénéré. Des débordements également dans plusieurs villes de France comme à Rennes, Clermont-Ferrand ou encore Grenoble. Plus de 400 personnes ont été interpellées. Gaz lacrymogène, charge des CRS et violences ont plongé la soirée de fête en chaos. 7 policiers ont été blessés, des commerces ont été dégradés et pillés. Le ministre de l'Intérieur a dénoncer des violences absolument inacceptables. Et malgré cette nuit agitée, les festivités prévues pour célébrer le titre européen du PSG ont été maintenues. Les joueurs doivent participer cet après-midi à une grande parade organisée au Champ de Mars. Près de 100 000 personnes sont attendues. L'équipe parisienne sera ensuite reçue à l'Élysée par Emmanuel Macron. Demain, 1er juin, et qui dit premier jour du mois dit changement du côté du portefeuille des Français, le SMIC va être revalorisé de 2,41%, une hausse mécanique afin de compenser l'inflation dans le pays, soit environ 44 euros de plus par mois, des aides renforcées pour l'achat ou la location de véhicules utilitaires légers électriques type camionnette vont être mises en place. Elles concernent les artisans et les professionnels. Le prix du tabac va augmenter de quelques centimes. À l'inverse, le prix du gaz va baisser de 4,8%. À noter également le retour des soldes d'été prévu du 24 juin au 21 juillet. L'ancien Premier ministre Gabriel Attal, candidat à l'élection présidentielle de 2027, a prononcé hier après-midi son premier discours de campagne devant près de 5000 personnes au parc des expositions de la Porte de Versailles à Paris. Son objectif est clair, s'imposer avant les autres potentiels candidats du bloc central comme le seul capable de rassembler le centre-gauche et le centre-droit. Du tennis avec Roland Garros qui se poursuit, la Française Diane Paris a éliminé hier Amanda Anisimova pour s'offrir son premier huitième de finale en Grand Chelem. Qualification de la Japonaise Naomi Osaka qui affrontera en huitième de finale la numéro 1 mondiale Aryna Sabalenka. C'est fini en revanche pour la tenante du titre Coco Gauff.

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0: 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Bonjour.
1: Bonjour à tous. La fête des supporters parisiens gâchée par les émeutiers après le sacre européen du PSG hier soir face à Arsenal après une séance de tirs au but. Les célébrations sur les Champs-Élysées ont rapidement dégénéré. Des débordements également dans plusieurs villes de France comme à Rennes, Clermont-Ferrand ou encore Grenoble. Plus de 400 personnes ont été interpellées. Gaz lacrymogène, charge des CRS et violences ont plongé la soirée de fête en chaos. 7 policiers ont été blessés, des commerces ont été dégradés et pillés. Le ministre de l'Intérieur a dénoncer des violences absolument inacceptables. Et malgré cette nuit agitée, les festivités prévues pour célébrer le titre européen du PSG ont été maintenues. Les joueurs doivent participer cet après-midi à une grande parade organisée au Champ de Mars. Près de 100 000 personnes sont attendues. L'équipe parisienne sera ensuite reçue à l'Élysée par Emmanuel Macron. Demain, 1er juin, et qui dit premier jour du mois, dit changement. Du côté du portefeuille des Français, le SMIC va être revalorisé de 2,41%, une hausse mécanique afin de compenser l'inflation dans le pays, soit environ 44 euros de plus par mois. Des aides renforcées pour l'achat ou la location de véhicules utilitaires légers électriques type camionnette vont être mises en place. Elles concernent les artisans et les professionnels. Le prix du tabac va augmenter de quelques centimes. À l'inverse, le prix du gaz va baisser de 4,8%. À noter également le retour des soldes d'été prévu du 24 juin au 21 juillet. L'ancien Premier ministre Gabriel Attal, candidat à l'élection présidentielle de 2027, a prononcé hier après-midi son premier discours de campagne devant près de 5000 personnes au parc des expositions de la Porte de Versailles à Paris. Son objectif est clair, s'imposer avant les autres potentiels candidats du bloc central comme le seul capable de rassembler le centre-gauche et le centre-droit. Du tennis avec Roland Garros qui se poursuit, la Française Diane Parry a éliminé hier Amanda Anisimova pour s'offrir son premier huitième de finale en Grand Chelem. Qualification de la Japonaise Naomi Osaka qui affrontera en huitième de finale la numéro 1 mondiale Aryna Sabalenka. C'est fini en revanche pour la tenante du titre Coco Gauff.

La route d'un artiste ne s'ouvre pas toujours sur un soleil éclatant. Parfois, elle serpente entre nuages et éclaircies. Dans les années 70, quelques chansons suffisent à révéler une voix, une plume, une sensibilité, celle de Nicolas Perrac. Mais après les premiers succès, le chemin se fait plus incertain, tant dans la vie que dans la carrière. Et pourtant, derrière ces détours se cache un auteur-compositeur qui a marqué toute une génération. Des mélodies qui traversent le temps, des mots qui restent dans les mémoires. Car certaines de ses chansons sont devenues de véritables classiques de la chanson française. Et maintenant, place à la musique. Vous êtes bien avec Eric dans la grande farandole de Cristal FM. Ce jour, le 6 octobre 1949, sous le nom de Jean-Jacques Tazartès, Nicolas Perrac grandit dans un univers où la rigueur et le savoir occupent une place centrale. Issu d'une famille de médecins, un père exerçant à la campagne bretonne, une mère ingénieure, devenue à son tour médecin, tout semblait le destiner à suivre ce chemin tracé. Il entreprend donc des études de médecine qu'il mènera jusqu'au bout. Mais parfois la vie murmure un autre appel. Au seuil de sa 6e année, il choisit finalement d'écouter la musique qui l'habite et abandonne le stéthoscope pour la guitare et les mots. Très tôt, son existence prend des airs de voyage. Entre la Bretagne, les États-Unis, la Côte d'Ivoire ou encore le Québec, l'artiste se nourrit de paysages, de cultures et de rencontres. Enfant déjà, il découvre New York City où sa mère travaillait quelque temps dans un hôpital. Plus tard, il poursuit ses études à Abidjan avant de poser ses valises à Los Angeles pour écrire de nouvelles chansons. Puis, il part à Montréal, ville qui deviendra longtemps son refuge. Ce goût du départ et des horizons lointains imprégnera profondément son œuvre. Mais avant même de conquérir la scène, Nicolas Perrac révèle un autre talent, la photographie. Son regard sensible lui permet de signer plusieurs pochettes de disques, notamment pour Gilbert Bécaud. Pourtant, ce sont ses mots qui vont bientôt tracer la véritable route. Inspiré par les grands poètes de la chanson comme Léo Ferré ou Jacques Brel, il se met à écrire. Le tournant arrive au milieu des années 70. En 75, sa voix et sa plume rencontrent enfin le public avec la chanson « So Far Away From LA ».

0: La chanson Mon père, écrite et interprétée par Nicolas Perrac, est comme une lettre qu'on n'ose pas toujours envoyer, une lettre déposée sur une mélodie douce, presque pudique, où chaque mot semble marcher sur la pointe des pieds dans la mémoire. Elle ressemble à un album photo qu'on feuillette un soir de nostalgie. Des images d'enfance, des souvenirs qui ont jauni sur les bords. Des silences chargés d'amour. Ce n'est pas une chanson qui accuse ni qui idéalise. Elle observe, elle se souvient, elle reconnaît avec la lucidité de l'âge adulte que derrière l'homme ordinaire se cachait un héros discret. Un homme qui faisait simplement ce qu'il pouvait avec les outils du cœur qu'il possédait.
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Artiste sensible, exigeant, il ne se contente pas de chanter. Compositeur recherché, il prête aussi sa plume à d'autres voix de la chanson française. Marie Laforêt, Johnny Hallyday ou encore Gérard Lenormand. Ils interprètent certaines de ses compositions. À travers eux, ses mots continuent de voyager. Après ce succès fulgurant avec la chanson « So Far Away From L.A. », la chanson devenue un classique le propulse dans la lumière, presque malgré lui. Or, Perrac est un artiste profondément introspectif. Derrière le succès médiatique, il reste un homme discret, sensible aux fractures du temps et aux mouvements intérieurs. La célébrité, les tournées, la mécanique parfois brutale du monde du spectacle créent chez lui une tension. Chez Perrac, l'écriture devient alors un refuge, une manière de remettre de l'ordre dans ses émotions. C'est dans cet état d'esprit qu'apparaît « Je pars ». Le titre lui-même est simple, presque dépouillé. Deux mots qui contiennent déjà une histoire entière. Ce départ n'est pas simplement géographique. Dans cette chanson, Perrac écrit comme s'il marchait seul sur une route au petit matin. Il a l'idée de quitter une situation devenue trop étroite, une relation, un lieu, peut-être même une version de soi-même. Il ne claque pas la porte, il s'éloigne. C'est une fuite lucide.

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1: Il est très intéressant de rapprocher Je pars et La fête est finie. Car ces deux chansons, Nicolas Perrac semble raconter deux moments d'un même mouvement intérieur. Celui d'un homme qui comprend qu'il doit quitter quelque chose, un amour, une illusion, une période de vie. Perrac n'a jamais écrit les chansons ouvertement autobiographiques comme un journal intime. Mais sa vie d'artiste, les tournées, les rencontres rapides, les départs fréquents nourrit clairement cette atmosphère. Ainsi, ses chansons semblent dessiner le portrait d'un homme qui traverse les histoires plutôt que de s'y installer. Ce qui rend ses chansons si touchantes, c'est que Nicolas Perrac ne chante pas la rupture violente, il chante la fin douce des choses. Chez lui, quitter quelqu'un ne signifie pas effacer l'amour, au contraire. C'est parfois la seule façon d'en préserver la beauté. Et dans cette mélancolie tranquille, dans ses manières de fermer doucement la porte derrière soi, se trouve peut-être la vraie signature de Nicolas Perrac, un chanteur des au revoir élégants.

La chanson « Je ne suis pas Beethoven, je ne suis pas Chopin » est l'une des plus délicates confessions artistiques de Nicolas Perrac. Derrière son titre presque malicieux se cache en réalité une réflexion très personnelle sur la création. Le doute et la place de l'artiste dans le monde. Ce geste d'humilité révèle quelque chose de très profond. Perrac parle du sentiment que beaucoup d'artistes connaissent, celui de créer avec passion tout en sachant ce qu'on ne changera sûrement pas, l'histoire de la musique. « Je ne suis pas Beethoven, je ne suis pas Chopin » raconte une vérité très simple. L'art n'est pas toujours fait pour entrer dans les livres d'histoire. Parfois, il est simplement là pour tenir compagnie à nos vies plus ou moins ordinaires.

À l'aube des années 80, Nicolas Perrac ressent un certain décalage. Le monde de la musique change, les modes évoluent, les maisons de disques deviennent plus stratégiques, plus pressées. L'industrie commence à demander des tubes là où lui cherche encore des mots vrais. Dans ce climat, le doute s'installe doucement. Perrac traverse une période où il se sent parfois en marge du bruit du monde. Son écriture reste délicate, littéraire, introspective, alors que la musique devient plus spectaculaire. Dans les années 80, certains artistes luttent contre le temps, contre les modes, contre l'oubli. Nicolas Perrac lui choisit une autre posture, l'élégance du recul. Il accepte de ne pas être un génie classique. Il accepte même de ne pas être toujours au centre de la scène. Mais il continue d'écrire. Et dans cette attitude presque humble, presque silencieuse, se dessine la véritable poésie de la chanson, celle d'un homme qui, au milieu des changements de son époque, garde simplement la fidélité à ses mots.

Ce qui caractérise peut-être le mieux Nicolas Perrac dans les années 90, c'est cette élégance rare. Il accepte la trajectoire de sa vie sans lutter contre elle. Il n'essaie pas de redevenir le jeune homme des années 70. Il ne court pas après les tendances. Il continue simplement à écrire des chansons comme on écrit des lettres à des amis invisibles. Et dans ces années-là, sa carrière ressemble à une route paisible bordée d'arbres, moins bruyante que les débuts, mais plus profonde. Car Nicolas Perrac découvre peut-être alors la vérité que seuls les artistes patients comprennent. Les succès passent, les modes changent, mais une chanson sincère trouve toujours quelqu'un, quelque part, pour l'écouter dans le silence d'une nuit. Sur le plan personnel, ces années semblent aussi marquées par une recherche d'équilibre. La vie d'artiste, les tournées, les studios, les attentes du public peuvent être une exigence agitée. Les années 90 apportent à Perrac une forme de recentrage.

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1: Après les ombres et les tourments des années passées, en 93, Nicolas Perrac choisit le silence et l'exil volontaire. La France, avec ses souvenirs et ses blessures, devient un lointain écho. Et il pose son regard sur l'horizon infini de la Californie, où le soleil éclaire les plages désertes et où le temps semble couler plus lentement, comme pour lui offrir une respiration nouvelle. Là, au milieu des palmiers et du vent marin, il réapprend sa propre vie. Mais l'appel de la langue française et de ses racines demeure. Montréal l'accueille ensuite, ville aux mille visages, aux hivers blancs et aux rues où se mêlent poésie et musique. Dans ce mélange d'exil et de découverte, il retrouve sa plume, celle qui jadis avait touché les cœurs par ses mélodies, et décide de la reposer sur le papier. En 94, dans un souffle à la fois fragile et déterminé, il publie son premier roman, Qu'importe le boulevard où tu m'attends. C'est une confession intime, un voyage à travers les souvenirs, les amours perdus et les espoirs renaissants. Les mots s'y étirent comme des notes, suspendues, où l'on devine la voix du chanteur devenu écrivain qui transforme la douleur en lumière et le vide en poème. Ainsi, loin de la scène et des projecteurs, Nicolas Perrac se reconstruit dans le dialogue intime avec lui-même.

Après la publication de Qu'importe le boulevard où tu m'attends, Nicolas Perrac trouve peu à peu un équilibre fragile entre les souvenirs et la création. Montréal devient un refuge, mais aussi un tremplin. Ici, chaque rue enneigée, chaque café au parfum de café chaud et de livres usés devient une scène où naissent des chansons silencieuses. Des paroles en attente de musique. Les tournées deviennent des retrouvailles. Chaque concert, un pont jeté entre le passé et le présent. Ses fans, eux aussi, ont grandi et, dans le regard de ceux qui l'écoutent, ils retrouvent la magie intacte de la communication artistique. La Californie et Montréal lui ont appris le silence, la patience et la contemplation. La France, la scène, le public qui offre le feu de l'instant. Dans ces années, Nicolas Perrac devient l'alchimiste de son propre destin. Transformer les blessures en chansons, les séparations en romans, le temps perdu en beauté retrouvée.

0: 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En 2009, après tant de routes parcourues, d'horizons explorés et de vies racontées, Nicolas Perrac revient à l'essentiel. L'album Case Départ, sorti en janvier 2009, n'est pas seulement un nouveau disque. Il est un retour à soi, à la source profonde de sa musique et de son existence. C'est comme s'il avait fait le tour du monde, traversé ses propres histoires, puis s'était posé au cœur de sa mémoire là où tout avait commencé. Les premières notes, les premières émotions, les premiers chants. Le titre même, Case Départ, évoque ce moment de renaissance, cette étape où l'on se retrouve face à soi-même, là où on prend une profonde inspiration avant de reprendre le chemin. Parmi les morceaux marquants, Pour toi, se détache comme une chanson d'amour sincère et de gratitude, un hommage à ceux qui l'ont accompagné, aux lieux qui résistent au temps et aux épreuves.
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À travers l'album Case Départ, Perrac ne cherche pas à faire un tube de radio, même à toucher les cœurs. L'album révèle un homme apaisé, revenu en Bretagne, retrouvé dans ses racines, sa maison d'enfance, et qui à travers chaque mélodie reconnaît la poésie du monde et de l'humanité qui le relie aux autres. Après des décennies d'errance entre Californie, Montréal et les routes de France, Nicolas Perrac choisit enfin le lieu où ses souvenirs se mêlent à la lumière du présent, sa Bretagne natale. Il y revient non pas en visiteur, mais en homme qui sait que le cœur de sa vie réside là où tout a commencé. Sa maison d'enfance, avec ses murs qui ont entendu ses premiers rires et ses premières chansons, deviennent le refuge où le passé et le présent se rencontrent avec douceur. Aux côtés de sa femme et de sa fille, il redécouvre la simplicité et la beauté des instants ordinaires, ces instants que la vie en exil et les tournées avaient rendus précieux et rares. Les promenades sur la côte bretonne, le vent salé dans ses cheveux, le crépitement du feu dans l'âtre, tout devient une source d'inspiration pour ses chansons et ses écrits.

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1: L'album éponyme sorti en 2018 marque un moment de sérénité créative dans la longue carrière de Perrac. Après des années de musique, d'écriture et même d'éloignement médiatique, il revient avec ce disque, comme un homme qui aurait décidé de parler à cœur ouvert, sans filtre. On sent le poids des expériences, celles que l'on porte en soi, mais aussi la lumière que l'on découvre, en se risquant à exprimer ce que l'on a au fond du cœur. C'est peut-être là toute la magie de « Suffit que tu oses ». Plus qu'une chanson, c'est une petite fable d'humanité, un appel doux, mais ferme, à oser vivre, oser sentir, oser dire, et par-dessus tout, oser être vrai.

Même si sa célébrité date des années 70-80, Nicolas Perrac reste un artiste vivant et présent dans la vie musicale française. Actuellement en tournée avec un spectacle intitulé « En toute liberté », c'est un format intime et acoustique où il se produit souvent seul avec sa guitare, puisant dans son riche répertoire, racontant l'histoire de ses chansons et proposant parfois des titres inédits selon ses envies. Nicolas Perrac, bien que septuagénaire, n'est pas retiré de la vie artistique. Il continue à faire des concerts, affirme une liberté créatrice dans ses prestations et reste engagé dans une tournée intimiste qui met en valeur sa voix, sa guitare et ses histoires de chansons. Je vous souhaite le meilleur et je vous donne rendez-vous la semaine prochaine, même heure, même fréquence, avec une nouvelle édition de La Grande Farandole.

0: 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Bonjour.
1: Bonjour à tous. La fête des supporters parisiens gâchée par les émeutiers après le sacre européen du PSG hier soir face à Arsenal après une séance de tir au but. Les célébrations sur les Champs-Élysées ont rapidement dégénéré. Des débordements également dans plusieurs villes de France comme à Rennes, Clermont-Ferrand ou encore Grenoble. Plus de 400 personnes ont été interpellées. Gaz lacrymogène, charge des CRS et violences ont plongé la soirée de fête en chaos. 7 policiers ont été blessés, des commerces ont été dégradés et pillés. Le ministre de l'Intérieur a dénoncé des violences absolument inacceptables. Et malgré cette nuit agitée, les festivités prévues pour célébrer le titre européen du PSG ont été maintenues. Les joueurs doivent participer cet après-midi à une grande parade organisée au Champ de Mars. Près de 100 000 personnes sont attendues. L'équipe parisienne sera ensuite reçue à l'Élysée par Emmanuel Macron. Demain, 1er juin, et qui dit premier jour du mois dit changement. Du côté du portefeuille des Français, le SMIC va être revalorisé de 2,41%, une hausse mécanique afin de compenser l'inflation dans le pays, soit environ 44 euros de plus par mois. Des aides renforcées pour l'achat ou la location de véhicules utilitaires légers électriques type camionnette vont être mises en place. Elles concernent les artisans et les professionnels. Le prix du tabac va augmenter de quelques centimes. À l'inverse, le prix du gaz va baisser de 4,8%. À noter également le retour des soldes d'été prévu du 24 juin au 21 juillet. L'ancien Premier ministre Gabriel Attal, candidat à l'élection présidentielle de 2027, a prononcé hier après-midi son premier discours de campagne devant près de 5000 personnes au parc des expositions de la Porte de Versailles à Paris. Son objectif est clair, s'imposer avant les autres potentiels candidats du bloc central comme le seul capable de rassembler le centre-gauche et le centre-droit. Du tennis avec Roland Garros qui se poursuit, la Française Diane Paris a éliminé hier Amanda Anisimova pour s'offrir son premier huitième de finale en Grand Chelem. Qualification de la Japonaise Naomi Osaka qui affrontera en huitième de finale la numéro 1 mondiale Aryna Sabalenka. C'est fini en revanche pour la tenante du titre Coco Gauff.

0: 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Bonjour.
1: Bonjour à tous. La fête des supporters parisiens gâchée par les émeutiers après le sacre européen du PSG hier soir face à Arsenal après une séance de tirs au but. Les célébrations sur les Champs-Élysées ont rapidement dégénéré. Des débordements également dans plusieurs villes de France comme à Rennes, Clermont-Ferrand ou encore Grenoble. Plus de 400 personnes ont été interpellées. Gaz lacrymogène, charge des CRS et violences ont plongé la soirée de fête en chaos. 7 policiers ont été blessés, des commerces ont été dégradés et pillés. Le ministre de l'Intérieur a dénoncé des violences absolument inacceptables. Et malgré cette nuit agitée, les festivités prévues pour célébrer le titre européen du PSG ont été maintenues. Les joueurs doivent participer cet après-midi à une grande parade organisée au Champ de Mars. Près de 100 000 personnes sont attendues. L'équipe parisienne sera ensuite reçue à l'Élysée par Emmanuel Macron. Demain, 1er juin, et qui dit premier jour du mois, dit changement. Du côté du portefeuille des Français, le SMIC va être revalorisé de 2,41%, une hausse mécanique afin de compenser l'inflation dans le pays, soit environ 44 euros de plus par mois. Des aides renforcées pour l'achat ou la location de véhicules utilitaires légers électriques type camionnette vont être mises en place. Elles concernent les artisans et les professionnels. Le prix du tabac va augmenter de quelques centimes. À l'inverse, le prix du gaz va baisser de 4,8%. À noter également le retour des soldes d'été prévu du 24 juin au 21 juillet. L'ancien Premier ministre Gabriel Attal, candidat à l'élection présidentielle de 2027, a prononcé hier après-midi son premier discours de campagne devant près de 5000 personnes au parc des expositions de la Porte de Versailles à Paris. Son objectif est clair, s'imposer avant les autres potentiels candidats du bloc central comme le seul capable de rassembler le centre-gauche et le centre-droit. Du tennis avec Roland Garros qui se poursuit, la Française Diane Paris a éliminé hier Amanda Anisimova pour s'offrir son premier huitième de finale en Grand Chelem. Qualification de la Japonaise Naomi Osaka qui affrontera en huitième de finale la numéro 1 mondiale Arina Sabalenka. C'est fini en revanche pour la tenante du titre Coco Gauff.

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0: 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Bonjour.
1: Bonjour à tous. La fête des supporters parisiens gâchée par les émeutiers après le sacre européen du PSG hier soir face à Arsenal après une séance de tirs au but. Les célébrations sur les Champs-Élysées ont rapidement dégénéré. Des débordements également dans plusieurs villes de France comme à Rennes, Clermont-Ferrand ou encore Grenoble. Plus de 400 personnes ont été interpellées. Gaz lacrymogène, charge des CRS et violences ont plongé la soirée de fête en chaos. 7 policiers ont été blessés, des commerces ont été dégradés et pillés. Le ministre de l'Intérieur a dénoncé des violences absolument inacceptables. Et malgré cette nuit agitée, les festivités prévues pour célébrer le titre européen du PSG ont été maintenues. Les joueurs doivent participer cet après-midi à une grande parade organisée au Champ de Mars. Près de 100 000 personnes sont attendues. L'équipe parisienne sera ensuite reçue à l'Élysée par Emmanuel Macron. Demain, 1er juin, et qui dit premier jour du mois dit changement du côté du portefeuille des Français, le SMIC va être revalorisé de 2,41%, une hausse mécanique afin de compenser l'inflation dans le pays, soit environ 44 euros de plus par mois, des aides renforcées pour l'achat ou la location de véhicules utilitaires légers électriques type camionnette vont être mises en place, elles concernent les artisans et les professionnels, le prix du tabac va augmenter de quelques centimes, à l'inverse, le prix du gaz va baisser de 4,8%, à noter également le retour des soldes d'été prévu du 24 juin au 21 juillet. L'ancien Premier ministre Gabriel Attal, candidat à l'élection présidentielle de 2027, a prononcé hier après-midi son premier discours de campagne devant près de 5000 personnes au parc des expositions de la Porte de Versailles à Paris. Son objectif est clair, s'imposer avant les autres potentiels candidats du bloc central comme le seul capable de rassembler le centre-gauche et le centre-droit. Du tennis avec Roland Garros qui se poursuit, la Française Diane Paris a éliminé hier Amanda Anisimova pour s'offrir son premier huitième de finale en Grand Chelem. Qualification de la Japonaise Naomi Osaka qui affrontera en huitième de finale la numéro 1 mondiale Aryna Sabalenka. C'est fini en revanche pour la tenante du titre Coco Gauff.

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0: 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Bonjour.
1: Bonjour à tous. La fête des supporters parisiens gâchée par les émeutiers après le sacre européen du PSG hier soir face à Arsenal après une séance de tirs au but. Les célébrations sur les Champs-Élysées ont rapidement dégénéré. Des débordements également dans plusieurs villes de France comme à Rennes, Clermont-Ferrand ou encore Grenoble. Plus de 400 personnes ont été interpellées. Gaz lacrymogène, charge des CRS et violences ont plongé la soirée de fête en chaos. 7 policiers ont été blessés, des commerces ont été dégradés et pillés. Le ministre de l'Intérieur a dénoncé des violences absolument inacceptables. Et malgré cette nuit agitée, les festivités prévues pour célébrer le titre européen du PSG ont été maintenues. Les joueurs doivent participer cet après-midi à une grande parade organisée au Champ de Mars. Près de 100 000 personnes sont attendues. L'équipe parisienne sera ensuite reçue à l'Élysée par Emmanuel Macron. Demain, 1er juin, et qui dit premier jour du mois, dit changement. Du côté du portefeuille des Français, le SMIC va être revalorisé de 2,41%, une hausse mécanique afin de compenser l'inflation dans le pays, soit environ 44 euros de plus par mois. Des aides renforcées pour l'achat ou la location de véhicules utilitaires légers électriques type camionnette vont être mises en place. Elles concernent les artisans et les professionnels. Le prix du tabac va augmenter de quelques centimes. À l'inverse, le prix du gaz va baisser de 4,8%. À noter également le retour des soldes d'été prévu du 24 juin au 21 juillet. L'ancien Premier ministre Gabriel Attal, candidat à l'élection présidentielle de 2027, a prononcé hier après-midi son premier discours de campagne devant près de 5000 personnes au parc des expositions de la Porte de Versailles à Paris. Son objectif est clair, s'imposer avant les autres potentiels candidats du bloc central comme le seul capable de rassembler le centre-gauche et le centre-droit. Du tennis avec Roland Garros qui se poursuit, la Française Diane Parry a éliminé hier Amanda Anisimova pour s'offrir son premier huitième de finale en Grand Chelem. Qualification de la Japonaise Naomi Osaka qui affrontera en huitième de finale la numéro 1 mondiale Aryna Sabalenka. C'est fini en revanche pour la tenante du titre Coco Gauff.

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0: 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Bonjour.
1: Bonjour à tous. La fête des supporters parisiens gâchée par les émeutiers après le sacre européen du PSG hier soir face à Arsenal après une séance de tirs au but. Les célébrations sur les Champs-Élysées ont rapidement dégénéré. Des débordements également dans de nombreuses villes de France. 780 personnes ont été interpellées, 457 placées en garde à vue. Gaz lacrymogène, charges des CRS et violences ont plongé la soirée de fête en chaos. 57 policiers et gendarmes ont été blessés, des commerces ont été dégradés et pillés. Le ministre de l'Intérieur a dénoncé des violences absolument inacceptables. Rien qu'à Paris, 277 personnes ont été placées en garde à vue, dont 82 mineurs. Un accident mortel impliquant une motocross s'est produit vers 1h10 porte Maillot sur une bretelle du périphérique extérieur, pourtant fermée par des blocs de béton. Vers 4h du matin, un jeune de 17 ans a été grièvement blessé dans le 16e arrondissement après avoir reçu au moins un coup de couteau. Il a été transporté à l'hôpital dans le coma avec un pronostic vital engagé. Les auteurs ont pris la fuite. La victime aurait été impliquée dans un vol. Et malgré cette nuit agitée, les festivités prévues pour célébrer le titre européen du PSG ont été maintenues. Les joueurs qui ont décollé avec plus d'une heure de retard doivent participer cet après-midi à une grande parade organisée au Champ de Mars. Les supporters sont déjà présents en nombre pour accéder à la fan zone où ils pourront admirer le trophée brandi par les joueurs. Près de 100 000 personnes sont attendues. L'équipe parisienne sera ensuite reçue à l'Élysée par Emmanuel Macron. Liana, 11 ans, a disparu vendredi à Florence dans le Gers. Elle avait été aperçue pour la dernière fois à la sortie de son collège dans le véhicule d'un homme de 41 ans. Le suspect a été identifié et placé hier en garde à vue en raison de ses explications incohérentes. Les recherches se poursuivent afin de la retrouver. Le parquet a décidé d'ouvrir une enquête pour enlèvement et séquestration de mineurs. Et du tennis, la numéro 3 mondiale, la polonaise Iga Swiatek, 4 fois victorieuse à Roland-Garros, a été éliminée cet après-midi par Marta Kostiuk en 8e de finale en 2-7, une victoire qui permet à l'Ukrainienne de 23 ans d'atteindre pour la première fois les quarts de finale à Paris.

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0: 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Bonsoir.
1: Bonjour à tous. La fête des supporters parisiens gâchée par les émeutiers après le sacre européen du PSG hier soir face à Arsenal après une séance de tir au but. Les célébrations sur les Champs-Élysées ont rapidement dégénéré. Des débordements également dans de nombreuses villes de France. 780 personnes ont été interpellées, 457 placées en garde à vue. Gaz lacrymogène, charge des CRS et violences ont plongé la soirée de fête en chaos. 57 policiers et gendarmes ont été blessés, des commerces ont été dégradés et pillés. Le ministre de l'Intérieur a dénoncé des violences absolument inacceptables. Rien qu'à Paris, 277 personnes ont été placées en garde à vue, dont 82 mineurs. Un accident mortel impliquant une motocross s'est produit vers 1h10 porte-maillot sur une bretelle du périphérique extérieur, pourtant fermée par des blocs de béton. Vers 4h du matin, un jeune de 17 ans a été grièvement blessé dans le 16e arrondissement après avoir reçu au moins un coup de couteau. Il a été transporté à l'hôpital dans le coma avec un pronostic vital engagé. Les auteurs ont pris la fuite. La victime aurait été impliquée dans un vol. Et malgré cette nuit agitée, les festivités prévues pour célébrer le titre européen du PSG ont été maintenues. Les joueurs qui ont décollé avec plus d'une heure de retard doivent participer cet après-midi à une grande parade organisée au Champ de Mars. Les supporters sont déjà présents en nombre pour accéder à la fan zone où ils pourront admirer le trophée brandi par les joueurs. Près de 100 000 personnes sont attendues. L'équipe parisienne sera ensuite reçue à l'Élysée par Emmanuel Macron. Liana, 11 ans, a disparu vendredi à Fleurance dans le Gers. Elle avait été aperçue pour la dernière fois à la sortie de son collège dans le véhicule d'un homme de 41 ans. Le suspect a été identifié et placé hier en garde à vue en raison de ses explications incohérentes. Les recherches se poursuivent afin de la retrouver. Le parquet a décidé d'ouvrir une enquête pour enlèvement et séquestration de mineurs. Et du tennis, la numéro 3 mondiale, la polonaise Iga Świątek, 4 fois victorieuse à Roland-Garros, a été éliminée cet après-midi par Marta Kostiuk en 8e de finale en 2-7, une victoire qui permet à l'Ukrainienne de 23 ans d'atteindre pour la première fois les quarts de finale à Paris.

0: 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Bonsoir.
1: Bonjour à tous. La fête des supporters parisiens gâchée par les émeutiers après le sacre européen du PSG hier soir face à Arsenal après une séance de tir au but. Les célébrations sur les Champs-Élysées ont rapidement dégénéré. Des débordements également dans de nombreuses villes de France. 780 personnes ont été interpellées, 457 placées en garde à vue. Gaz lacrymogène, charges des CRS et violences ont plongé la soirée de fête en chaos. 57 policiers et gendarmes ont été blessés, des commerces ont été dégradés et pillés. Le ministre de l'Intérieur a dénoncé des violences absolument inacceptables. Rien qu'à Paris, 277 personnes ont été placées en garde à vue, dont 82 mineurs. Un accident mortel impliquant une motocross s'est produit vers 1h10 porte-maillot sur une bretelle du périphérique extérieur, pourtant fermée par des blocs de béton. Vers 4h du matin, un jeune de 17 ans a été grièvement blessé dans le 16e arrondissement après avoir reçu au moins un coup de couteau. Il a été transporté à l'hôpital dans le coma avec un pronostic vital engagé. Les auteurs ont pris la fuite. La victime aurait été impliquée dans un vol. Et malgré cette nuit agitée, les festivités prévues pour célébrer le titre européen du PSG ont été maintenues. Les joueurs qui ont décollé avec plus d'une heure de retard doivent participer cet après-midi à une grande parade organisée au Champ de Mars. Les supporters sont déjà présents en nombre pour accéder à la fan zone où ils pourront admirer le trophée brandi par les joueurs. Près de 100 000 personnes sont attendues. L'équipe parisienne sera ensuite reçue à l'Élysée par Emmanuel Macron. Liana, 11 ans, a disparu vendredi à Fleurance dans le Gers. Elle avait été aperçue pour la dernière fois à la sortie de son collège dans le véhicule d'un homme de 41 ans. Le suspect a été identifié et placé hier en garde à vue en raison de ses explications incohérentes. Les recherches se poursuivent afin de la retrouver. Le parquet a décidé d'ouvrir une enquête pour enlèvement et séquestration de mineurs. Et du tennis, la numéro 3 mondiale, la polonaise Iga Świątek, 4 fois victorieuse à Roland-Garros, a été éliminée cet après-midi par Marta Kostiuk en 8e de finale en 2-7, une victoire qui permet à l'Ukrainienne de 23 ans d'atteindre pour la première fois les quarts de finale à Paris.

0: 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Pour ce dimanche soir, allez, vous allez pouvoir retrouver notamment sur TF1. Qu'est-ce qu'on a encore fait, au bon Dieu ? France 2, Bond. James Bond, 007, Spectre. France 3, Vanina, meurtre en Sicile. Canal, c'est du rugby. L'ASM Clermont reçoit le Racing 92 en clôture du top 14, 25e journée. M6, Capital, Camping Car et Center Park enquêtent sur les champions des vacances au Grand Air. W9, NCIS, TMC, Esprit Criminel et Shotgun Wedding sur TFX. Je vous laisse faire votre choix et par avance, une belle fin de week-end devant votre télévision.
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0: 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Bonsoir.
1: Bonsoir à tous. Les joueurs du Paris Saint-Germain accueillis par près de 100 000 supporters au Champ de Mars à Paris. C'est Marquinhos, le capitaine qui a brandi la coupe aux grandes oreilles aux côtés du coach Luis Enrique et du président du club Nasser El Khelaifi. L'arrivée au Parc des Princes risque d'être retardée de quelques heures sur le programme initial en raison d'un retard d'une heure de leur avion au décollage. L'équipe parisienne doit ensuite être reçue à l'Elysée par Emmanuel Macron. Une victoire gâchée hier soir par des débordements dans de nombreuses villes de France. 780 personnes ont été interpellées, 4

157 placés en garde à vue, 57 policiers et gendarmes ont été blessés, également un mort et un blessé grave à déplorer cette nuit dans la capitale. Le Premier ministre a dressé aujourd'hui un bilan des aides carburant. 439 000 Français ont déjà fait la demande de l'aide aux grands rouleurs. L'occasion pour Sébastien Lecornu de faire un rappel des dispositifs qui entrent en application à partir de demain, notamment l'ouverture de l'aide aux pêcheurs et la revalorisation des indemnités kilométriques des aides à domicile. Liana, 11 ans, a disparu vendredi à Fleurance dans le Gers. Elle avait été aperçue pour la dernière fois à la sortie de son collège dans le véhicule d'un homme de 41 ans. Le suspect a été identifié et placé en garde à vue en raison de ses explications incohérentes. Les recherches se poursuivent afin de la retrouver. De nombreuses personnes participaient cet après-midi à une battue. Le parquet a ouvert une enquête pour enlèvement et séquestration de mineurs. Un procès s'ouvre demain à Strasbourg, celui d'un ostéopathe jugé pour viol et agression sexuelle sur 29 patientes. Le praticien de 37 ans maintient que ses actes n'avaient aucun caractère sexuel. Ces accusatrices vont se relayer à la barre jusqu'au 12 juin. Le Conseil de sécurité de l'ONU tiendra demain après-midi une réunion d'urgence demandée par la France. L'armée israélienne s'est emparée de l'emblématique forteresse médiévale de Beaufort au Liban. Et coup d'œil à Roland-Garros, l'Allemand Alexander Zverev s'est qualifié pour les quarts de finale en s'imposant en 3-7 face au Néerlandais Jasper De Jong. Il affrontera au prochain tour l'Espagnol Rafael Rodar, venu à bout de son compatriote Pablo Carreño. Et chez les femmes, la Polonaise Iga Świątek a été éliminée cet après-midi par l'Ukrainienne Marta Kostiuk.

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